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0: Il est 10h06, petite minute. Bonjour à tous et bienvenue en ce jeudi 8 octobre. Nous allons souhaiter un joyeux anniversaire à celui ou celle qui fête leur anniversaire aujourd'hui. C'est de la part de toute l'équipe et de moi-même. C'est parti pour laisser faire la musique. C'est jusqu'à 13h avec Christy au micro standard à la technique. Bienvenue à vous. Très belle journée, très belle matinée. Bon courage pour toutes les personnes qui sont au boulot. Et nous, on va dire bon réveil à les personnes qui se réveillent du côté de la métropole. Bon réveil à vous et bon boulot aussi pour les personnes qui sont sur la route pour partir. Merci beaucoup. Merci à vous. Merci de votre journée. Merci. Je vous souhaite une excellente journée tout de suite. On va partir avec la couleur du temps.
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0: Voici la météo de ce jeudi 8 octobre. Le ciel ce matin reste bien chargé sur le littoral est et les pluies deviennent de moins en moins nombreuses. On se rapproche de la mi-journée, donc ça concerne essentiellement la région de Saint-Denis à Saint-Philippe en passant par Saint-Benoît et les Pentes. Ailleurs, partout, la journée débute sous un temps clément et lumineux avec les températures maxi sont généralement en hausse. En effet, il atteint de 26 à 28 sur les littorales, 15 et 16 dans les plus hauts sommets et 19-24 dans les cirques. Voilà ce qui concerne la météo de cette matinée. Le prochain bulletin météo, ce sera à 12h05 et ce sera juste après les flash infos. Pardon. Je vous souhaite une belle matinée, une très bonne écoute, un petit coucou du côté de la métropole, les personnes qui se réveillent. Bon courage à vous, bon réveil, bonne matinée, bon petit déjeuner et puis bon courage pour toutes les personnes qui vont aller bosser. Et oui, des fois le matin, il faut y aller, il faut y aller. On n'a pas le choix, il faut se lever, il faut y aller. Donc après, en arrivant sur le boulot, écoute, ça va. Ou comme aujourd'hui, écoute, je me sens très bien là, donc ça va pour l'instant. Donc c'est parti, on va s'écouter. Écoutez, on est parti avec Laisse faire la musique, hein, c'est jusqu'à 13h. Et pour débuter cette émission, on va partir avec la voix de Misty. Écoute cette chanson, elle est magnifique. Je vous laisse apprécier parce que moi, je l'adore cette chanson.

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0: Il est 10h passé de 25 minutes, c'est parti pour l'horoscope du jour.
1: Bélier, dans la vie, il ne faut pas s'en faire. Moi, je ne m'en fais pas. Ces petites misères seront passagers et tout s'arrangera.
0: Pour les taureaux, à la maison, il y aura de l'orage dans l'air. Il suffira un peu pour déclencher une dispute. Alors, soyez donc prudents et marchez sur les œufs si vous voulez éviter le conflit.
1: Pour les gémeaux, ne trichez pas. La sincérité est nécessaire pour cibler les questions qui vous tiennent véritablement à cœur. Vous devez être droit avec les autres et avec vous-même.
0: Pour les cancers, l'amour vous ouvre des horizons insoupçonnés et vous vous sentez capable de déplacer des montagnes.
1: Pour les lions, vous risquez d'oublier que toute vérité n'est pas bonne à dire et par conséquent de faire de la peine à un membre de votre entourage.
0: Pour les verseaux, les astres vous mènera la vie dure aujourd'hui. Sans doute la passion vous rendra-t-elle trop possessif ?
1: Pour les balances, une bouffée de liberté vous pousse à sortir des limites à votre quotidien. Vous avez envie de vous changer d'air et de vous surprendre votre entourage par des choix inhabituels.
0: Pour les scorpions, vous allez devoir probablement renoncer à l'escapade en amoureux au programme de prochain week-end.
1: Pour les sagittaires, vous vous sentirez plus à l'aise en amitié qu'en amour et vous n'aurez pas envie de grandes déclarations.
0: Pour les capricornes, romantisme et sensualité seront au rendez-vous de cette journée.
1: Pour les verseaux, un distant, vous avez tendance à vous replier sur vous-même. Ne vous laissez pas gagner par cet état confortable d'isolement où rien ne peut vous arriver et cette solitude dans laquelle vous vous complaisez. Et ce n'est pas bon pour vous.
0: Et pour terminer avec les poissons, votre partenaire redoublera d'intention et de gestes tendres à votre égard. Et vous vous demandez pourquoi. Et pour certains, des questions d'argent pourraient provoquer des discussions très vives.

0: Voilà ce qui concerne l'horoscope de ce jeudi 8 octobre. Le prochain rendez-vous de l'horoscope, ce sera demain à partir de 10h20 et ce sera dans l'émission Laisse faire la musique. Merci à vous, merci de nous avoir choisis, merci de votre fidélité. Comme vous le savez, lundi, mardi, jeudi, vendredi, c'est Christy qui vous tient compagnie au micro standard à la technique dans l'émission Laisse faire la musique et ça se passe sur LFM Réunion. Merci à vous, merci de votre fidélité. Si vous êtes sur la route, bonne route. Et la grande prudence et bonne journée, bon courage, bon réveil du côté de la métropole. Je pense qu'il y en a encore des personnes qui se réveillent à l'instant. Bon réveil à vous et très belle journée. On marque une petite page de pub et juste après, la musique revient sur LFM Réunion.
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1: Il est 12h sur LFM Réunion, voici l'essentiel de l'info. Saint-André, chemin Rio, ce mercredi vers 18h, un enfant de 2 ans était percuté par un véhicule. Les secours étaient arrivés très vite sur place. Le SAMU et les pompiers étaient également. Donc l'enfant a été transporté au CHU du Nord. Son état est jugé en urgence relative. Les circonstances de l'accident ne sont pas encore connues. Une enquête est en cours. Saint-Pierre, mercredi soir vers 23h, le bac était intervenu au chemin Antoine Picard. Après, une femme a été activée son téléphone, grave danger. Donc sur place, les policiers ont trouvé un homme de 57 ans gravement blessé. Il s'était porté plusieurs coups de couteau au thorax et puis s'était tranché à la gorge. Les policiers ont fait les premiers gestes de compression en entendant le SAMU. La victime a été transportée au CHU en urgence absolue, pronostic vital engagé. Une enquête est en cours pour comprendre les circonstances exactes. Le gouvernement dit non à la baisse des taxes. Mercredi soir, le Premier ministre Sébastien Lecornu a confirmé un pas de baisse sur les taxes sur les carburants. Les prix actuels à La Réunion, sans-plomb 2 euros et les gasoils à 1,80 euros le litre. Bonne nouvelle pour les parents, les écoles maternelles et élémentaires de Girof à Saint-Benoît ont pris bien sûr leur classe aujourd'hui, jeudi 8, et c'était parce que également c'était fermé depuis mardi. Bilan après la mobilisation de mardi 7 octobre à Saint-Denis, 30 personnes étaient placées en garde à vue. C'est une situation tendue pour la famille et pour les jeunes. L'usine de Gaulle à l'arrêt jusqu'au nouvel ordre. Un corps métallique a été retrouvé dans le Stranders de broyeur de l'usine. Des dégâts sur l'installation et arrêt total des réceptions de cannes. Les conséquences, plus de livraisons possibles et les cannes déjà coupées restent sur les plateformes. Perte estimée 10 à 15%. C'est la fin de cette édition. Merci de nous avoir choisi. Merci de nous avoir suivis. Si vous êtes à table, que vous avez passé à table, toute l'équipe se joint à moi pour vous souhaiter très bon appétit. Tout de suite, la météo.
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1: Voici la météo de l'après-midi de ce jeudi 8 octobre. Cet après-midi, le ciel est bien nuageux à l'intérieur des terres ainsi que sur la façade est et les pentes du volcan. Les averses ponctuent l'après-midi sur les pentes de l'ouest et le sud-ouest principalement et elles restent d'intensité raisonnable. Quelques débordements sont possibles jusqu'à sur les plages de l'ouest et de l'étang salé. Pour les températures maxi sont en général en hausse. En effet, elles atteignent 26 à 29 degrés sur le littoral, 15 à 16 sur les hauts sommets et 19 à 24 dans les cirques.
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Il est 12h passé de 9 petites minutes. Il est là pour moi de vous quitter, de vous souhaiter de passer un très bon après-midi. Ce fut avec plaisir pour moi de vous retrouver sur les ondes de LFM Réunion ce matin à partir de 10h. Très bel après-midi à tous. Je vous retrouve lundi. Malheureusement, demain, je serai absente. Donc, y a des jours comme ça. Je serai avec vous à partir de lundi. Je vous souhaite un très bon week-end et une très bonne écoute sur LFM Réunion. Et à lundi.

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0: C'est Lola, nous sommes repartis pour cette émission jusqu'à 18h tous ensemble. Lola Lela avec ses deux invités. Donc avant tout Maïté, cette octogénaire qui va nous raconter un petit peu pourquoi la vie par l'humour, c'est plus chouette, accompagnée de sa petite fille Lola. Donc nos invités déjà, bienvenue, comment allez-vous?
1: Très bien.
2: Ça va bien,
1: merci. Ça va bien.
0: Pas de souci pour venir jusqu'à Saint-Joseph?
1: C'est pas moi qui conduis.
0: Bon, et bienvenue dans nos studios de LFM. Aujourd'hui, effectivement, comme je l'annonçais avant la chanson, c'est une émission un peu surprise, un peu pour tout le monde, puisque moi-même, je n'ai jamais accueilli une invitée qui ne sait pas quelle serait l'invitée. Et effectivement, Maïté vient de découvrir, il y a quelques minutes, qu'elle n'était pas juste là pour accompagner sa petite fille, mais que c'était elle, la star du jour. Maïté, bonjour. En quelques mots, est-ce que vous pouvez vous présenter? D'où venez-vous? Qui êtes-vous, Maïté?
1: Je me présente. Oui, je viens de la métropole, de l'Ardèche.
0: Jolie
1: du
0: région.
1: Nord de l'Ardèche.
0: D'accord, jolie région.
1: Oui. Et puis, j'ai 80, on va dire 81, il ne faut pas dire 82, c'est encore pas arrivé.
0: Ah oui, 81 ans. Très bien. Oui, vous ne les faites pas.
1: Merci, c'est gentil.
0: Et donc, vous êtes à La Réunion aujourd'hui. C'est la première fois que vous venez visiter votre petite fille?
1: Ah oui, à La Réunion. Sinon, la Guyane, il y a 2 ans.
0: D'accord. Parlez bien en face du micro, s'il vous plaît.
1: Ah oui, la Guyane.
0: La Guyane, il y a 2 ans. Donc, vous voyagez comme ça. Mais alors, vous êtes arrivée toute seule, là?
1: Ah non, quand même. Je suis accompagnée. J'ai mon fils, ma belle-fille. J'ai une autre petite fille qui est à La Réunion. Et puis les garçons, les copains qui sont là.
0: Oh, vous êtes venus troupe, en groupe?
1: Oui, enfin, eux, ils sont là, hein, les garçons, les filles, les petites filles, ça va.
0: Ah, vous êtes toute une partie de la famille qui est donc
1: qui était là,
0: installée donc, à La Réunion.
1: Voilà, c'est ça.
0: D'accord. Et vous êtes retraitée, j'imagine?
1: Oui. Oui.
0: Qu'est-ce que vous faisiez dans la vie?
1: J'étais vendeuse en confection.
0: Ah, vendeuse en confection, pour dire aux femmes, cette robe-là
1: elle ne vous va pas bien.
0: Ou elle ne vous va pas bien, vous aviez l'honnêteté de le dire, d'accord. Et donc, vous êtes arrivée sur l'île il y a longtemps, là?
1: Eh bien, depuis vendredi.
0: Depuis vendredi?
1: Lundi. Lundi,
0: d'accord. Lundi. Et le voyage n'a pas été trop fatigant?
1: Non, ça a été.
0: D'accord. Un coup de train entre l'Ardèche et Paris?
1: Bien sûr, oui, jusqu'à Lyon, Paris avec le train, et après, voilà, en vol.
0: Et ça, ça vous fait pas peur?
1: Oh ben non, si j'étais pas accompagnée, oui, mais non, ça allait bien, oui.
0: Ça allait, parce que c'est toujours un peu compliqué, c'est vrai qu'il y a des...
1: Oh si, mais bon, je suis bien accompagnée, donc...
0: Et les transports étaient confortables, donc ça...
1: Oui, ça allait.
0: Ça allait.
1: Ça peut faire.
0: Et alors, qu'est-ce que vous pensez de La Réunion?
1: C'est beau, c'est vert, c'est beau, c'est autre chose, c'est la montagne, c'est l'océan, c'est magique un petit peu. Hein.
0: Ouais, le choc thermique n'est pas trop fort par rapport à l'Ardèche, là en hiver?
1: Non, nous, chez nous, oui, on a quoi? On a peut-être 8 degrés en ce moment.
0: D'accord.
1: Ici, c'est bien.
0: Mais vous supportez bien?
1: Ça a été là, hein. Pas de
0: Parce
1: problème.
0: Que c'est vrai qu'il y a beaucoup de gens, et pourtant là, il fait vraiment chaud ces derniers jours, hier,
1: vrai.
0: Il faisait 35.
1: Et surtout, oui. Je ne suis pas restée tranquille parce qu'ils ne m'ont pas laissé poser une minute. Hein,
0: tout. Ah, en plus, ils ne vous épargnent pas.
1: Ah non, ça part du matin et ça continue. Là, on a fait une journée. Ouh là là. Ah oui.
0: Mais vous tenez le coup.
1: J'espère que ça durera encore 8 jours plus.
0: Mais si vous gèrent comme ça, c'est qu'ils savent que vous avez de l'énergie à revendre.
1: Mais je ne sais pas, mais enfin, je pense.
0: Vous pensez?
1: Oui, si.
0: Qu'est-ce que vous en pensez, ça? Vous avez de l'énergie à revendre, à votre avis? Vous êtes plutôt une femme dynamique?
1: Oui, quand même. Oui, si. Je ne me laisse pas aller. Après, je garde mes émotions, mais ça va.
0: D'accord.
1: Oui.
0: Ok.
1: Puis quand je les vois, là, comme ça, après, ça...
0: Ça fait quoi?
1: Ça vaut le coup de faire des...
0: La récompense est là.
1: Ah, oui, quand même. Hein.
0: Entre l'île magnifique et toute cette famille qui vous attend.
1: Oui, c'est vrai. C'est magnifique.
0: Vous avez déjà envie de revenir?
1: Oui, mais ils ne seront plus là. Alors, je vais peut-être m'arrêter de voyager, parce que je crois qu'on sait qu'elles vont s'arrêter, elles.
0: Ah. Ça vous fait visiter la planète?
1: Ah oui, bien. Oui, bien.
0: Bien, bien. Et quand vous êtes en France, vous bougez bien aussi?
1: Oui, mais oui, si, si, ça va.
0: C'est une femme dynamique. Alors justement, je posais un peu la question, d'où vous vient toute cette énergie? Quel genre d'enfance avez-vous eu? Est-ce que vous étiez une petite fille turbulente, pleine d'énergie?
1: Un petit peu.
0: Un petit peu.
1: J'ai trois frères, mais j'avais trois frères, mais bon, c'était moi la plus turbulente quand même.
0: La plus turbulente?
1: Oui, la dernière.
0: Ah, la petite dernière, celle à qui on passe tout?
1: En principe.
0: Donc c'était d'autant plus facile?
1: Oui, oui, oui, on va dire comme ça.
0: D'accord. Et au niveau de l'école, des copains, vous étiez la boute en train qui emmène tout le monde?
1: Oui, j'ai bien fait rire, oui, c'est vrai.
0: Vous avez bien fait rire?
1: Oui, oui, oui.
0: C'est ça, le rire? Le rire est quelque chose de...
1: Ah, de fondamental. S'il faut savoir rire, hein. Bon, il y a des moments où c'est pas toujours évident dans la vie, où on a envie de rire. Moi, après, je me suis mariée et avec, voilà, tout allait bien. Et puis, il y a 3 ans, j'ai perdu mon mari et là, voilà, c'est autre chose.
0: Ah, s'il y a d'autres choses qui... Oui, bien
1: voilà,
0: sûr.
1: Mais et bon, c'est pas que du rire toute la vie, hein.
0: Eh ben oui.
1: Mais enfin...
0: Ça, voilà. On en parlera un peu plus tard dans l'émission, de voir effectivement est-ce qu'il y a eu des événements marquants dans votre vie qui ont pu justement forger votre personnalité. Donc une enfance d'une petite fille dynamique.
1: Oui, ça allait.
0: Vous étiez déjà en Ardèche?
1: Un petit village.
0: Un petit village d'Ardèche. Donc vous êtes resté attaché
1: à mon Ardèche.
0: À votre Ardèche. Mais vous connaissez d'autres coins de France.
1: Oui, pas mal. J'ai bien voyagé quand même.
0: Mais l'Ardèche est restée...
1: Ah ben oui, mon point d'attache quand même.
0: Le cœur est là-bas.
1: C'est ça.
0: Ok.
1: C'est ça.
0: Bon, très bien. Eh bien, je vous propose de faire une petite pause musicale avant d'enchaîner un peu plus loin avec Maïté. Alors Maïté, il y a deux chansons qui ont été choisies par Lola, puisque vous n'étiez pas au courant, donc vous n'avez pas pu faire ce choix. Alors, je ne sais pas si elles vont vous parler. Il y a Mike Brandt, Laisse-moi t'aimer. Est-ce que c'est une chanson qui vous parle?
1: Oui, oui, oui, très bien.
0: Oui, est-ce que vous pourriez nous dire pourquoi? Est-ce qu'elle a un sens particulier pour vous?
1: Parce que je pense que c'est une chanson qui m'a marquée dans les années où, voilà, où on cherche un petit peu... Oui.
0: Où on cherche l'amour?
1: J'ai pas mes amours.
0: Ah voilà. Ça a été l'occasion de flirter sur Laisse-moi t'aimer?
1: Oh, je pense, oui.
0: Ouais, on voit les yeux qui partent au plafond, ça brille, ça commence à se projeter dans les souvenirs.
1: Oui, oui, oui. Il y a des souvenirs. Oui, oui.
0: Des bons souvenirs, alors.
1: Ah oui, très bon.
0: Bon, eh ben, chers auditeurs, on s'écoute justement. Donc, Mike Brandt, Laisse-moi t'aimer. Et on se retrouve tout de suite après.

0: Et c'était Mike Brandt, Laisse-moi t'aimer. 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Je suis, moi, Lola, présente avec une autre Lola aujourd'hui, la petite fille de Maïté, notre invitée. On était donc en train d'essayer de mettre Maïté à l'aise parce que c'est une émission surprise pour elle. Elle ne savait pas qu'elle serait l'invitée de cette émission Lola Lela aujourd'hui en tant qu'octagénaire qui vit par l'humour. Donc, on a appris de Maïté qu'elle venait d'Ardèche, qu'elle avait débarqué à La Réunion il y a quelques jours, retrouvé une bonne partie de sa tribu qu'elle a plaisir à retrouver sur cette île qu'elle trouve déjà magnifique après quelques jours. Super. On abordait l'enfance, petite fille a priori pleine de vie, turbulente, je ne sais pas, pleine de vie, jusqu'à être gênante peut-être pour les professeurs ?
1: Un petit peu.
0: C'est toujours le un petit peu. Le un petit peu, on dit beaucoup, on le sent dans le regard, le un petit peu. Des heures de colle, des choses comme ça ?
1: Oui, oui. Quelques-unes.
0: Oui. On peut le dire à votre âge.
1: Ah, moi, je n'attends plus rien. Alors, on peut le dire, il n'y a pas de problème.
0: On peut le dire.
1: Pas de problème.
0: Et après, alors, après l'école, comment se fait le début de la vie d'adulte ?
1: Eh bien, je suis allée travailler.
0: D'accord.
1: J'ai arrêté, je suis allée travailler, je suis allée en usine.
0: Ouais.
1: Je suis restée 8 ans dans mon village où il y avait une usine de textile.
0: Ah, déjà dans le textile, puisqu'on a appris tout à l'heure que vous étiez
1: vendeuse
0: en confection.
1: Après.
0: Ah, mais finalement, vous étiez dans la chaîne.
1: Voilà.
0: Vous avez d'abord vu comment on fabriquait.
1: Voilà.
0: D'accord. Ce qui fait que ça vous donnait des qualités pour dire, ah là, c'est un bon tissu, c'est une bonne couture, je sais de quoi je parle, madame,
1: oui,
0: la cliente. J'imagine. Et alors, comment étiez-vous appréhendé en tant que collègue à cette époque ?
1: Bien.
0: Bien ? Mais vous étiez, je sais pas, blagueuse ou...
1: Oui, blagueuse, oui. Oui, oui, j'aimais bien. Oui, oui, toujours. Oui, oui, blagueuse, oui.
0: Blagueuse, c'est le bon mot.
1: Oui, oui, tout à fait.
0: Et c'était spontané, c'est pas on veut faire rire les copains, ça vient tout seul.
1: Non, ça vient tout seul, c'était, voilà. Je crois que je tiens ça de ma mère, voilà.
0: Ah, elle avait la même nature ?
1: Oui.
0: D'accord. Donc vous avez été élevé au sein du rire.
1: Voilà. Enfin, oui, oui. Il y a eu des moments aussi dans la vie où c'était pas drôle pour elle, mais pour eux. Mais bon, ça a toujours été ça qui est reparti.
0: Le rire était un bouclier contre les événements de la vie.
1: C'est ça.
0: Donc finalement, c'est ancré depuis toujours. C'est l'éducation.
1: Oui, c'est ça.
0: Plus que les gènes. Enfin, un peu les deux.
1: Un peu les deux quand même. Oui.
0: Oui. Et vous avez retransmis ?
1: Oh, j'espère.
0: Ah ben, je sais pas.
1: Si j'ai un fils, moi, hein. Attention, j'ai mon fils à l'école.
0: Mais
1: il aime bien aussi rire. Oui. Ouais, il est un peu comme ça, s'il peut faire des blagues, il les fait.
0: Ouais.
1: N'est-ce pas, Lola ?
0: Oui, Lola, n'hésite pas à prendre la parole.
2: Oui, oui, oui, bah lui, il est bien moqueur, comme ma sœur, donc ils ont pris sur cet aspect-là, ouais.
0: Le tonton, donc c'est le tonton pour toi ?
1: Non.
2: Non, mon père.
1: Pas.
0: Ah, bah oui, bah, je suis bête. Bah oui. Oui. Oh là là, je suis fatiguée. La fin de journée, je fais plus les liens généalogiques. Et alors, c'est descendu, toi, Lola, aussi, tu es pleine de vie.
1: Oui.
2: On essaye.
0: Et tu as des frères et sœurs pareils ?
2: J'ai une sœur jumelle seulement. Et oui, elle est quand même très dynamique aussi. Comme je disais, elle aime bien rire surtout des autres. Mais. Elle aime bien, oui. Elle a vraiment le même humour que mon père.
0: D'accord. Donc, il y a une complicité entre eux qui fait qu'ils s'entendent à demi-mot et peuvent prendre des fous rires sans qu'on comprenne forcément pourquoi.
2: Exactement.
0: D'accord.
1: Ils aiment bien se moquer.
2: Hein. Et beaucoup de ma mère.
0: Hein ?
2: Ils aiment bien se moquer principalement de ma mère.
1: Mais gentiment, hein. Attention.
0: Ah oui. Donc, c'est ça. Donc, faut savoir faire glisser dans
1: voilà,
0: la famille.
1: Voilà, tout à fait. Oui, oui.
0: Les petites piques sont là pour amuser, mais faut pas
1: exagérer.
0: Faut pas être susceptible.
1: Voilà.
0: C'est parce ça. Que sinon, c'est compliqué. On en prend vite pour son grade. Oui. Alors, Maïté, donc, 7-8 ans donc, dans cette entreprise où il y a une bonne ambiance.
1: Oui, oui.
0: Ok. Est-ce que vous avez, à cette époque-là, je ne me rends pas compte, au-delà du travail, Vous avez des loisirs, vous voyagez, oui, ou à cette époque-là, pas trop?
1: Pas encore, hein. Non, dans un petit village où, voilà, on voyage pas non plus n'importe comment. Enfin, je veux dire, c'était pas
0: les voyages d'aujourd'hui où on prend l'avion pour aller de l'autre côté de la planète.
1: Non, pas du tout.
0: D'accord. Du tout. Voilà. Et alors, cette entreprise, vous y plaisiez bien, et vous l'avez quittée pour?
1: Pour me marier.
0: Ah bah tiens.
1: Je suis rencontrée l'homme de ma vie.
0: D'accord. Et là, vous êtes dit, je vais me dédier à ma famille.
1: Ah oui, tout à fait.
0: Donc, votre fils et votre mari, et vous êtes donc devenue femme au foyer, comme on dit?
1: Pas tout de suite. Oui, femme au foyer, puis après, je suis partie, j'allais travailler. Hein.
0: Ah, d'accord. Donc, vous avez...
1: J'ai eu mon fils et après, j'ai travaillé.
0: Ah, il y a eu le break, quand d'accord.
1: C'est là où je suis devenue vendeuse en confection, voilà, pendant 20 ans.
0: Ah oui, donc une grande carrière après. Et alors, est-ce que vous pensez que le rire a joué dans la rencontre amoureuse avec votre mari?
1: Oui, je lui ai apporté ça. Moi, il était plus sérieux.
0: Il était plus sérieux ou il n'était plus du tout sérieux?
1: Il était plus sérieux que moi, il les gardait bien. Ah oui.
0: Ah, il était plus sérieux. Donc
1: pas Lola?
2: Oui, deux tempéraments opposés mais complémentaires du coup.
0: D'accord. Donc vous l'avez un peu déridé, comme on dit?
1: Oui, on peut dire ça. Mais bon, il n'avait pas trop besoin. Il était comme ça, moi j'étais comme ça, mais ça se passait bien.
0: D'accord.
1: C'est super.
0: Parce que c'est vrai qu'on parle des fois dans les critères de quand on cherche son âme sœur, il y en a qui disent « Ah, moi je veux qu'il me fasse rire, il ou elle. » Donc vous, c'était un de vos atouts.
1: Oui, il était plus sérieux, oui, c'est vrai.
0: Et là, vous l'avez amené au rire, à la joie et à l'épanouissement.
1: J'ai certainement apporté, oui, beaucoup de choses qui l'ont bien, oui.
0: D'accord. Et aujourd'hui, dans votre vie de tous les jours, donc vous êtes retraitée, vous avez des amis, des loisirs, quel genre de vie de retraitée avez-vous?
1: Il y a des amis, oui, enfin, des voyages, si, on bouge.
0: Ouais.
1: On bouge.
0: Et vos amis, vous avez des amis de votre âge? Quel est votre environnement?
1: Oui, c'est des amis de mon âge.
0: Ouais.
1: Un peu plus jeune, mais de mon âge aussi.
0: Aussi, et aussi d'un peu plus jeune.
1: Oui.
0: Parce que c'est ça, Lola m'avait raconté que vous pouviez être amenée à faire des fêtes avec des trentenaires.
2: Les gens de notre famille, oui, quand t'es parti en week-end avec eux à Marseille.
1: Oui, c'est vrai. Oh ben moi, oui, mais ça n'est pas. Ils viennent me voir, il y a une bonne ambiance. Hein.
0: Ils viennent vous voir pour dire...
1: Bah, de venir au latatang qui fait rire et qui amuse un petit peu. Donc,
0: vous pouvez être un atout pour bien réussir sa soirée. On invite Maïté.
1: Bah, oui, on vient la voir, mais bon, on ne s'ennuie pas. Voilà, c'est bien.
0: Il y a toujours...
1: Bon, on évoque les souvenirs qu'on a eus, puisque je suis la plus ancienne, donc je peux parler de la famille. Hein,
0: ouais.
1: Et puis rigoler aussi.
0: D'accord.
1: Voilà.
0: Et toujours la bonne ambiance qui est là. Et cette bonne ambiance, donc cette, vous l'avez tout le temps à vous entendre. Le rire, vous arrivez à... Est-ce que c'est quelque chose... Il y en a qui travaillent leur bien-être en vieillissant, en faisant attention à leurs muscles. Est-ce que vous avez une petite routine pour avoir la pêche le matin? Je ne sais pas, vous faites des grimaces dans le miroir pour vous donner
1: même
0: la
1: pas,
0: pêche?
1: Non, même pas. Ça vient dans la journée. Ça dépend des rencontres. Ça dépend qui je vois. Ça dépend... Voilà, si.
0: D'accord. Et est-ce que vous avez d'autant plus envie de faire rire et sourire en fonction des gens que vous rencontrez?
1: Oui, ça vient normalement. Hein, ça vient normalement. C'est vrai qu'il y a une bonne ambiance. Là, oui, moi je pense.
0: Mais toujours chercher à déconner.
1: Oui, un petit peu.
0: Il y a toujours un petit peu sur la retenue. Il ne faut pas être sur la retenue, Maïté, n'hésitez
1: Lola,
0: pas.
1: Lola, dis si c'est un petit peu.
2: Non, c'est un petit peu beaucoup. Par exemple, là, quand on fait des activités à la Réunion ou en Guyane, des fois, elle a un petit peu... Enfin, au lieu d'avoir peur, elle prend tout à la rigolade. Donc, s'il y a un obstacle un peu compliqué dans la marche ou quoi, on lui dit de se concentrer parce que tellement qu'elle rigole, c'est pour ça qu'elle pourrait tomber. Donc, tout ce genre de choses, elle le prend vraiment à la rigolade, quoi.
1: Elle est tombée. J'étais bien accompagnée cet après-midi parce que je ne sais pas si je serai là ce soir. Moi, on fait faire de ces choses, mais c'est pas possible.
0: Mais jamais vous vous arrêtez en disant « c'est pas de mon âge ».
1: Ah ben non, je le dis, je le pense, puis je me dis finalement, voilà, à La Réunion déjà, j'ai les hamacs, les serpents sur la tête, c'est bien ça Lola?
0: Non, il y a pas. Les serpents, normalement à La Réunion, il n'y en a pas.
2: Non, là c'était en Guyane, elle n'a pas fait de transition. En Guyane, elle a dormi en hamac, on a dormi en hamac, Et on s'est rendu compte, pas longtemps avant de dormir, qu'il y avait un serpent dans l'infrastructure juste au-dessus de notre tête.
0: D'accord. Donc, et ça, c'était il y a 2 ans.
2: Ça, oui. C'était il y a 2 ans.
0: Donc, il y a 2 ans, vous aviez déjà 80 ans.
1: Pour mes 80 ans, en fait.
0: Pour vos 80 ans en Guyane, vous dormiez dans un hamac.
1: Oui.
0: D'accord.
1: Pas de problème.
0: Vous avez d'autres, comme ça, idées d'anecdotes, de choses que une personne de 80 ans, on peut être un peu surprise de la voir faire ce genre de choses?
1: Qu'est-ce qu'on a fait là-bas, Lola? Beaucoup de choses, hein?
2: Bah oui, on a fait beaucoup de choses. Elle a vu des caïmans, on est monté sur le bateau, elle a vu des caïmans, elle a fait de la pirogue. Elle s'est fait tatouer aussi à 80 ans, en Guyane avec moi, et on va se refaire tatouer à La Réunion.
0: C'était la première fois le tatouage?
1: Deuxième fois. Avant, j'en ai un dans le dos, là. Pour mes 60 ans, là, c'est 20 ans après, comme je sais que là, on recommencera, parce qu'après, je crois que ce sera le dernier.
0: Alors, c'est marrant. Pour vos 60 ans, est-ce que c'était un coup de tête ou c'était l'accomplissement d'un rêve depuis l'âge de vos 20 ans?
1: J'y pensais, mais sans plus. Ça, c'est pas... Mais pour Noël, en famille, j'ai beaucoup de nièces et de neveux et des nièces qui aiment bien rigoler aussi, qui ont parlé de ça et qui m'ont dit, on t'emmène avec nous. Je lui ai dit, bah oui, pourquoi pas, j'ai 60 ans, on peut bien le faire. Alors, elles m'ont ramené, elles sont venues, elles m'ont dit, ça y est, c'est demain, on part. Pourquoi j'ai le papillon dans le dos?
0: D'accord. Et quand elles l'ont dit au départ, c'était pour elles une blague?
1: Non, elles pensaient que ça allait se faire, je pense. Hein.
0: Ouais. Elles vous connaissent bien, elles se sont dit, on l'embarque.
1: Il n'y a que mon mari qui a un petit peu eu peur, parce qu'il s'est dit, va-t'en savoir.
0: Qu'est-ce qu'elle va ramener comme dessin? Et finalement, il était content?
1: Oui, bien.
0: D'accord.
1: Pas contrarié. Hein.
0: Ouais. Mmh. Alors, 60 ans, premier tatouage, et donc là, il y a 2 ans en Guyane encore, le hamac. Là, vous dites, vous êtes en randonnée. C'est ça. Vous vous dites jamais, non, ça je peux pas, c'est pas de mon âge. Vous dites,
1: mais
0: je
1: on
0: pense...
1: me laisse pas le choix, le matin, on démarre, et je sais jamais ce qui va se passer dans la journée comme aujourd'hui. Hein. Si, par les tortues, c'était bien. On a commencé avec les tortues.
0: Ouais.
1: Ça m'allait bien, les regarder. On les avait vus.
2: Ils sont allés à Kélonia.
0: D'accord. Mais en fin de journée, après une journée. De vadrouille, vous n'arrivez pas le soir en disant vous m'avez épuisé demain.
1: Non, ça va aller demain, ben on verra bien demain. Je ne sais jamais ce qui va se passer le lendemain.
0: Et toujours prête à repartir?
1: Oui, si je suis ici, il faut.
0: Bon pied, bon oeil, on est là pour profiter.
1: Oui, j'ai mes deux petites filles avec leurs copains, c'est sensationnel. Hein. Et puis mon fils et ma belle-fille. Donc la famille est au complet. Hein.
0: Donc là, vous dites de toute façon, je ne vais pas.
1: Voilà, après.
0: Vous n'êtes pas une rabat-joie?
1: Non. Oh ben non, ouais, je pense pas, Lola.
2: Non, pas du tout.
0: Et par rapport à, justement à votre âge, vous avez des amis de votre âge, est-ce qu'ils sont comme vous?
1: Oh ben, y en a qu'il faut un petit peu, qui sont pas toujours dans le même esprit, mais bon, on arrive à en
0: faire quelque chose, c'est ça que vous avez dit. Vous êtes le moteur.
1: Oui, un petit peu, oui, si.
0: Et vous les fatiguez des fois?
1: Oh ben, ma foi, elles m'ont pas dit encore, ben, elles en ont marre, elles diront, hein.
0: Elles diront, oui, on est un pays libre, on peut s'exprimer.
1: Oui, heureusement.
0: D'accord. Et alors, tiens, une petite question plus personnelle. Si vous deviez donner vos qualités.
1: Oula, c'est compliqué ça.
0: Temps de la réflexion. Vous avez 10 secondes.
1: 10 secondes? Ah ben, dis donc. Ben moi, je sais pas, mes qualités, j'aime pas aller voir les autres malheureux, j'aime pas...
0: La compassion, l'empathie.
1: Qu'est-ce que j'ai comme qualité, Lola, toi, vu de l'extérieur?
0: Si vous comparez peut-être avec d'autres personnes, vous dites, c'est ce trait de personnalité, c'est quand même pas super. Et vous, vous avez l'inverse.
1: Ouais. Je sais pas, qu'est-ce que je peux avoir? Moi, j'en ai beaucoup, hein. Je les trompe pas.
0: Lola, t'es inspirée?
2: Elle est très généreuse et très altruiste. Bah, elle s'est occupée, elle l'a dit, de mon grand-père quand il avait une pathologie. Elle s'est beaucoup occupée de son frère. Elle s'est beaucoup occupée de pas mal de personnes dans sa vie. Donc, c'est les deux qui me viennent en premier lieu, je pense.
0: Elle aurait pu être infirmière.
2: Moi, ouais, je l'aurais bien vue, ouais.
1: Ouais.
0: Ouais. S'il y avait une vie à recommencer, vous...
1: Peut-être, oui.
0: Plus dans le social?
1: Oui, peut-être bien, oui.
0: Aller vers les autres?
1: Oui. Oui.
0: Et qu'est-ce que ça vous procure finalement quand vous êtes blagueuse comme ça? Est-ce que vous blaguez pour vous allez, on parle franchement, pour vous rendre intéressante et vous dire, oh là là, je suis le bout en train du groupe.
1: Non.
0: Ou par rapport à ce que ça génère chez les autres.
1: Non, oui, non, mais peut-être que chez les autres, ça leur apporte un petit quelque chose. Ça dépend dans quelle situation. Mais oui, je suis comme ça.
0: Vous diriez que vous êtes un rayon de soleil ?
1: Oh, je ne vais peut-être pas dire ça comme ça. Parce que j'ai été peut-être, pour certaines personnes, un rayon de soleil quand même.
0: Ben, c'est chouette.
1: Mais après, voilà, pas parfaite. Hein.
0: Ah, mais personne n'est parfait.
1: Non, non, non, non, non.
0: Quelqu'un de parfait serait quelqu'un qui serait énervant.
1: Ah, oui, oui. Quelqu'un... Mais je suis peut-être énervant, pas force de rigoler.
0: Ah, ça, c'est autre chose, ça, c'est autre chose. Donc, altruiste dans l'empathie, quelqu'un qui va vers les autres. Mm. Et alors, ok. Et alors, les défauts ? On en a tous ?
1: Oh, bah, il doit y en avoir, hein. Aide-moi, Lola.
2: Alors, si, déjà, c'est vraiment un petit rayon de soleil. Enfin, moi, c'est le mien. Et elle peut être têtue, je pense, quand même.
0: D'accord. C'est-à-dire, elle ne veut pas avoir tort ou va aller dans la direction qu'elle veut ?
2: Plus un peu aller dans la direction qu'elle veut, mais pour des choses, on va dire, pas du tout fondamentales, quoi.
0: Ah, elle peut rester butée sur quelque chose d'anodin.
2: Pas d'anodin, mais imaginons que, je sais pas, elle a décidé qu'il y aurait ce petit meuble à cette place. Bon, bah, il sera à cette place.
1: Oui, faut
0: marquer son territoire.
1: Tout à fait.
0: Vous diriez que vous êtes une femme forte ?
1: Je vais dire quand même ça, parce que oui, j'ai eu des moments où dans la vie, ça n'a pas toujours été... Même avec ce caractère et tout, il y a eu des moments où c'était pas...
0: On rigole, mais quand on a quelque chose à dire, on l'affirme.
1: Oui, puis quand même, soigner son mari pendant 10 ans d'une maladie ou qui vous oblige à changer carrément de caractère, avec beaucoup de patience, beaucoup de... Voilà, donc on change de vie pendant 10 ans, là. Hein.
0: Ouais.
1: Et je ne regrette pas du tout.
0: Et l'ancienne Maïté a ressurgi,
1: voilà,
0: après ?
1: Voilà, après.
0: D'accord.
1: Mmh.
0: Donc,
1: c'est vrai.
0: Plus, en retrouvant plus de vitalité ?
1: Eh bien, disons qu'il faut profiter de la vie qui reste pour... oui.
0: Ah oui, cette notion de « on n'a qu'une vie » ou «
1: voilà,
0: chaque jour ».
1: Voilà, parce qu'elle a été au ralenti pendant pas mal de temps et voilà.
0: Oui, tout à fait. Donc là, il y a 2 ans, la Guyane, c'était un peu ce renouveau ?
1: Ben oui, 80 ans.
0: Et alors, la Guyane, comment c'était ?
1: Oh, c'était beau, la Guyane. Si, si, c'était magnifique. Ça n'a rien à voir avec la Réunion, mais...
0: On imagine toujours, je ne connais pas, les... On parle des bestioles.
1: Oui,
0: qui font
1: des bestioles,
0: peur.
1: On en a vu.
0: Ça ne vous a pas fait peur avant de partir ?
1: Ben
0: vous ne le saviez pas ?
1: Je ne savais pas tout, mais une fois que j'étais là, une
0: d'accord.
1: Fois que j'ai pu penser.
0: D'accord.
1: Pourtant, il y en avait des belles, hein.
0: C'est
1: bestioles.
0: Vrai.
1: Qu'est-ce qu'au dernier jour, hein, Lola, dis. Qu'est-ce qu'il y avait dans ta piscine ?
2: Je lui disais souvent qu'il y avait un gros iguane qui allait dans notre piscine, là où on vit avec mon conjoint, où on vivait. Elle le cherchait pendant les 10 jours où elle était là, on le voyait pas, et juste avant de prendre l'avion, bah, il s'est pointé, elle l'a vu.
1: Dans la piscine, c'était pas triste.
0: Oui, c'est un truc qui fait quoi, pratiquement un mètre de long.
1: Dans la piscine, je vous le dis, hein, parce que j'aurais coulé tout de suite, vite fait.
0: Ah, vous auriez eu peur, vous auriez coulé ?
1: Bah, il était quand même, hein ?
0: Avec vos mains, vous montrez, on dirait 1 mètre.
1: Ah, bien, hein ?
0: Ah, bien 1 mètre. Ouais, donc un reptile de bien 1 mètre dans une piscine.
1: Oui.
0: Oui, on n'a pas trop envie de s'y baigner.
1: Non,
0: mais
1: a...
0: ça vous a pas... Vous non. En riez, limite, en sortant.
1: Oui, c'est vrai. Comment elle s'appelle, l'araignée
2: La matoutou, c'est une araignée, une migale qui est impressionnante à voir. Et elle était là, pas loin du tout de sa chambre,
1: quand j'allais me coucher.
2: Quand elle allait se coucher.
1: Très bien.
0: D'accord. Et vous lui disiez bonne nuit à la matoutou ?
1: Ah non, moi, j'ai pas dit bonne nuit. Hein. J'ai demandé aux intéressés qui étaient là de la dégager. Mais comme s'ils les aimaient, hein.
0: Ah, ils aimaient bien la matoutou, ils voulaient
1: pas.
0: Ils
1: ne voulaient pas.
2: Mon conjoint et mon coloc travaillent dans l'environnement, donc bon, au final, ils l'ont mise dehors, mais...
1: Ça a été laborieux, hein. Tu te vas dormir avec cette bestiole.
0: Mais pas de crise d'hystérie, non.
1: Non.
0: Non, Maïté...
1: Avec les papillons.
0: Hystérie avec les papillons, c'est pas gentil, les papillons ?
1: Ah, mais ils sont beaux, les papillons, là-bas, ils sont magnifiques.
0: J'imagine.
1: Oui, mais la nuit, quand je les sentais passer sur votre nez, là.
0: Ah oui, c'est comme ça.
1: Alors, il y a eu un moment où...
2: Le matin, c'était un réel cimetière à papillons dans sa chambre. Elle, Elle en avait dézingué, je sais pas combien la nuit.
1: J'ai pas fait de sentiment après.
0: Ah, c'est comme, hein, comme les moustiques pour
1: oui,
0: nous.
1: Mais là, je savais que c'est pas les moustiques. Après, quand j'ai regardé, il faisait passer, là, frôlait le nez.
0: D'accord.
1: Et sa sœur est venue, elle a dit, mais qu'est-ce que tu fais, mamie, avec qui tu te bats? Mais je lui ai dit, regarde tous ces cadavres qui sont là. Mais j'ai dit, Mathis, je sais depuis qu'aujourd'hui. Hein.
0: Vous êtes une aventurière, alors?
1: Non, une petite.
0: Petite aventurière.
1: Mmh, oui, oui.
0: Vous n'avez pas fait la même avec les crocodiles?
1: Non.
0: Non. Non. Parce que tout à l'heure, vous parliez de la pirogue.
1: On en a fait, oui.
0: Monter sur une pirogue, ce n'est pas toujours très stable.
1: Oui, on a fait des kilomètres.
0: Vous êtes courageuse quand même.
1: Qu'est-ce qu'on a fait comme Lola avec la pirogue là-bas, tu sais, ton île, ton...
2: Petit saut avec les bois.
0: Mmh. C'est quoi Petit saut?
2: Petit saut, c'est un ancien barrage et il y a plein de bois en fait qui sortent de l'eau, de bois morts. Et du coup, c'est déambulé en pirogue à travers cet endroit et c'est vraiment unique comme endroit qui malheureusement, maintenant, les bois vont être enlevés, mais c'était vraiment exceptionnel comme endroit.
0: D'accord. Et il n'y avait pas confusion possible entre les bois et les crocos?
2: Là, il n'y avait pas de caïmans ici. Les caïmans, c'était ailleurs. C'était dans les marais de Caux.
1: Oui, mais on les a fait aussi.
0: On les a fait aussi. Ils m'ont pas épargné. Laisse entendre Maïté. J'ai tout vu. J'ai tout fait. J'ai
1: pas
0: tout subi.
1: J'ai pas fait grand-chose, mais si, quand même. Oh bah, c'est impressionnant, si.
0: Ah oui, j'ai l'impression que vous avez quand même bien vadrouillé. Vous n'êtes pas resté sous la
1: Ah non, non,
0: la
1: j'ai jamais resté à
0: regarder les papillons voler.
1: Non, non, non, non, non, non. J'ai suivi.
0: C'était combien de temps, la Guyane?
2: 10 jours.
0: Une dizaine de jours, d'accord. Mmh. Ouais. Et prête à y retourner?
1: Pourquoi pas? Je regarde la télé quand j'ai des émissions. Maintenant que je regarde le marché de Cayenne, je me dis, tiens, viens de m'instruire, t'es là-bas.
0: D'accord. Bon... Eh bien, on va faire une nouvelle petite pause musicale avant d'enchaîner la dernière partie de cette émission. Alors, la deuxième chanson qui a été choisie, c'est Oshi et même après, je t'aimerai. Est-ce que vous la connaissez, Maïté?
1: Mais elle est magnifique.
0: Elle est magnifique. Et elle vous évoque quelque chose de particulier?
1: Oui, oui, bien sûr.
0: Vous voilà. Pouvez nous le dire ou
1: non.
0: Ça? Non, c'est intime. Donc, c'est un bon choix de Lola. C'est une chanson en tout cas qui vous parle. Et bien on va rester sur l'émotion de cette chanson. On se l'envoie et on se retrouve tout de suite après pour la dernière partie de l'émission. C'est parti pour Oshi. À tout de suite, vous êtes sur LFM, Lola, Léla. On se retrouve après cette pause musicale.

C'est Lola sur LFM, je suis heureuse de vous retrouver, il est 17h41 et je suis avec mes deux invités, Lola, la petite fille de Maïté, notre invitée, cette octogénaire qui traverse la vie avec le rire comme compagnon. Elle nous a expliqué que depuis son Ardèche, elle avait grandi, voyagé, que le rire avait été finalement quelque chose qui a l'air de l'habiter au quotidien, qu'elle distribue avec joie. Elle ne va pas jusqu'à dire qu'elle est un petit rayon de soleil, mais Lola a l'air de dire qu'elle est en tout cas son rayon de soleil pour elle. Et donc, cette belle personne est venue jusqu'à La Réunion nous en parler. Alors, après avoir vu un petit peu donc sa vie, comment cette octogénaire avait pu faire des choses un peu atypiques pour une femme de son âge, comme dormir en hamac, comme monter sur des pirogues, comme faire des tatouages. Effectivement, une femme, on sent un peu hors du commun, mais qui ne se laisse freiner par rien et qui, d'autant plus depuis 2 ans, est repartie de plus belle pour profiter de chaque minute et de chaque instant. C'est ce que je perçois en tout cas dans l'échange qu'on a commencé à avoir depuis 16 heures. Alors justement, Maïté, ce rire, vous êtes consciente que, alors on a dit, c'est peut-être la génétique, c'est l'éducation, il vous porte. Est-ce que

0: Pourquoi vous avez souri? Quand je vous dis est-ce qu'on peut rire de tout, est-ce que des fois on vous dit que vous êtes blagueuse mais que c'est pas forcément adapté?
1: Tu crois qu'elle va parler?
0: Bon, je peux pas raconter à votre place. Hésitation, que se passe-t-il dans le studio?
2: Moi j'ai une histoire, je sais pas si elle veut que je la raconte.
0: Ben c'est pas grave. C'est pas grave si c'est pas la même. En tout cas, alors est-ce que pour toi, Lola, des fois, a pu être une blagueuse à qui on a dit non, là, c'est pas adapté?
2: Oui, j'ai notamment une histoire en tête. Après, moi, j'ai trouvé qu'elle avait pas du tout été inadaptée. Moi, ça m'a fait rire. Mais j'entends que ça ait pu, pour la personne, pas être le cas. Mais moi, ça m'a fait beaucoup rire aussi.
0: D'accord. Et la personne, elle pouvait se sentir, elle, un peu démunie, peut-être offensée ou...
1: Ah oui,
0: mais
1: ça y est,
0: je sais,
1: oui.
0: Ça y est,
1: Maïté. Non, mais si.
0: Alors après, c'est comme ce que disait Maïté tout à l'heure. Vous avez l'air de beaucoup. Alors, je vais vous apprendre un mot, peut-être, Maïté. Ici, à La Réunion, on dit moucater.
1: Ah.
0: Se faire moucater, oui. C'est se faire moquer. J'ai l'impression que vous êtes une tribu qui moucate beaucoup. Et quand on moucate, c'est-à-dire qu'on s'envoie des vannes, on s'envoie des petites piques, on se cherche.
1: C'est ça.
0: Et donc, comme vous disiez tout à l'heure, effectivement, si on est face à des gens un peu susceptibles,
1: oui.
0: Ça peut ne pas... Est-ce que vous vous êtes retrouvé dans une situation vraiment délicate un jour, à être sur le ton de l'humour sympathique et de voir vraiment la personne en face qui blêmit, qui se referme, qui l'a pas du tout bien pris et vous retrouvez gêné?
1: Ah. Non, mais je raconterai pas.
0: Ah, vous raconterez pas. C'est trop gênant.
1: Non.
0: C'est trop gênant, dit-elle en souriant. L'une comme l'autre. Vous me raconterez hors antenne, parce que moi, je veux savoir.
2: Oui, hors antenne, je pense que tu voudras bien.
0: D'accord. Mais il y a eu qu'un épisode comme ça, il n'y en a pas un qui peut se raconter ou...
1: Non.
0: Ah non, vous êtes... Zut, il va falloir que je vous bascule sur autre chose. Vous êtes toutes les deux connectées sur ce souvenir maintenant.
2: Moi, j'en ai qu'un là qui me vient. Pas d'autres,
0: oui, à part celui-là, du coup. D'accord. Bon. Et alors, Maïté, donc, on ne peut pas rire de tout. Je ne sais pas, dans le monde de l'humour, vous aimez les humoristes?
1: Oui, quelques-uns.
0: Oui.
1: Par exemple, qu'est-ce que j'aime bien, moi? Je ne suis pas trop fan.
0: Vous n'êtes pas trop fan. Quel genre d'humour vous plaît plutôt? L'humour clownesque, facial, comportemental? L'humour des mots, l'humour... qu'est-ce qui vous touche le plus?
1: Peut-être l'humour des mots aussi.
0: Des mots, genre des gens comme De Vos qui arrivent à jongler comme ça?
1: Oui, voilà, qu'est-ce que j'aimais bien, moi, j'en sais rien. Maintenant, je suis devant le truc, là.
0: Vous parlez au passé comme s'il n'y avait plus d'humoristes actuellement qui soient... qui vous aient marqué? Non. Plutôt dans une période plus... Thierry Leluron, des choses comme ça?
1: Oui, aussi, oui, ça, oui, oui, oui, oui. Mais il y en a peut-être après, mais non, mais c'est pas...
0: Ça serait pour l'humour un peu comme la musique, selon les générations, on reste attaché à une période de notre vie.
1: Tout à fait.
0: C'est vrai que souvent on dit la musique de nos 20 ans, c'est celle qui nous marque.
1: J'aime bien Gad Elmaleh.
0: Gad Elmaleh, ben là, ça c'est plus récent, même si ça fait un moment qu'il est...
1: Qu'il exerce, mais bon, j'aime bien lui.
0: Celui-là, d'accord. Donc l'humour, et on peut rire de tout selon vous ou pas? Ça fait polémique. Ces dernières années, on voit des humoristes qui se retrouvent mis de côté par rapport à leur...
1: À leur façon de faire.
0: Mm-hmm. Vous en pensez quoi?
1: On peut peut-être pas rire de tout quand même.
0: Ouais, la société évolue. Vous qui avez 80 ans, vous avez l'impression que...
1: Trop.
0: On rit trop aujourd'hui de tout?
1: Non, on rit pas trop, mais ça évolue d'une allure où c'est pas toujours bien. Voilà. On va pas dans le sens...
0: On va pas dans le bon sens, selon vous.
1: Mais oui.
0: sur le rire, vous avez l'impression qu'on pouvait évoquer plus librement un peu tous les sujets il y a 30 ans et que maintenant, c'est plus...
1: Ah oui, on peut évoquer beaucoup de choses maintenant. Hein.
0: Ah, c'est maintenant. Maintenant, on peut évoquer plus de choses maintenant.
1: Plus de choses qu'avant, oui.
0: Ah, vous trouvez?
1: Ah oui, quand même.
0: D'accord. Non, parce qu'il y en a qui peuvent penser des fois l'inverse... Non, pour vous, on, tout est possible, tout peut se dire.
1: Tout peut se dire.
0: Il n'y a plus de freins dans notre société. Et alors, c'est une bonne chose?
1: Oui, non.
0: Ça dépend quoi? Des fois, c'est trop?
1: Oui.
0: D'accord.
1: Voilà.
0: Et vous, alors, le

0: Alors, on a un petit peu compris tout à l'heure à travers votre histoire qu'effectivement, le rire, vous avez été présent, une petite graine depuis votre plus tendre enfance, qu'il avait été un petit peu amené à peut-être être mis de côté pendant ces périodes où vous avez joué clairement les infirmières auprès de votre mari, étant plus sur la douceur, l'écoute, la patience, etc. Mmh. Et que cette petite graine avait ressurgi de plus belle. Mmh. Est-ce qu'il y a d'autres événements dans votre vie qui, vous le sentez, ont pu jouer sur justement votre personnalité, votre envie d'être dans la joie, de sortir de la grisaille d'un quotidien, enfin, est-ce que...
1: Ben oui, après toutes ces années où j'ai mis un peu ralenti, après on a besoin de... Voilà.
0: Voilà, donc il y a cet événement-là, mais plus tôt dans votre vie, est-ce que vous avez des souvenirs de moments où vous aviez d'autant plus envie d'être dans le joie, dans la rire, dans la joie, dans le rire?
1: Oui, quand même.
0: Mais il y a quoi? Est-ce que c'est la difficulté des autres qui vous poussait d'autant plus?
1: Non.
0: Ou est-ce que c'est la joie? Tiens, je suis dans un mariage, je vais en profiter. Enfin, je ne vais pas en profiter,
1: ah,
0: mais...
1: Quand je suis en famille, moi, je suis... Oui, la famille. Hein.
0: C'est le meilleur terreau.
1: Ah oui, oui,
0: pour
1: oui.
0: Vous voir à l'œuvre.
1: Il paraît.
0: Ah.
1: C'est vrai, Lola?
2: Bah, on a une assez grande famille. On fait Noël une année sur deux. On est une quarantaine. Et en effet, on rigole beaucoup. Je pense qu'en effet, c'est l'endroit où elle fait le plus rire.
0: Mais Lola, raconte-nous un petit peu. Quand elle fait rire, c'est quoi? Elle raconte des choses? Elle gesticule? Elle est clownesque?
2: En fait, c'est vraiment naturel. Alors, elle peut raconter des choses de son passé, ou voilà, des histoires drôles. Sinon, ça va être, comme je disais, elle fait rire naturellement. Par exemple, nous, on fait une randonnée, il y a un obstacle dur, on lui dit de faire attention, elle est morte de rire. Donc, c'est très naturel, c'est dans sa façon de faire, de rire de tout le temps. Ça peut être, oui, dans sa façon de parler, avec ce qu'elle va nous raconter, c'est vraiment divers.
0: D'accord. Le rire, en fait, est sa réponse, peut-être, ou d'autres auraient de la peur, de la colère?
2: Oui, oui, oui, bah, c'est ça, c'est ce qu'on se disait en général dans des situations où on se dirait, ouais, mais là, elle n'a pas peur. Bah, on peut se dire, elle a peur, mais en fait, elle rigole tellement qu'au final, c'est ça qui prend le dessus, quoi.
0: C'est vrai qu'au tout début de l'émission, Maïté, vous avez, je ne sais plus comment vous avez formulé, quelque chose en mode, oui, j'ai des émotions, mais je les garde au fond de moi.
1: Ah ben, il y a des moments dans la vie, il y a des émotions quand même. La vie, elle n'est pas toujours un long fleuve tranquille. Hein,
0: tout à fait.
1: Dans la vie. Mais bon, après, voilà, il faut savoir vivre avec et puis pas embêter tout le monde avec tout ça. Voilà. Garder pour soi quand c'est pas... Voilà.
0: Ouais, vous avez l'impression que les difficultés, des fois, vaut mieux les garder pour soi?
1: Les partager, oui, quand ça peut se faire, mais des fois, pas toujours dire, oh là là, attention, là, ça va pas, je suis pas bien, ou alors celui-là, voilà, non, il faut savoir avancer.
0: Avancer.
1: Avancer, ouais.
0: Ne pas rester sur ses ruminations.
1: Voilà, pas dire, voilà, oui, c'est vrai.
0: Oui, alors tiens, donnez-nous quelques conseils de sage femme de 80 ans. Comment on vit une vie épanouie?
1: Ah oui, il y a des moments pour tout faire, hein. C'est pas toujours... Mais quand on a autour de soi des gens qui sont bien dans la famille, comme là, en ce moment qu'on vit à La Réunion,
0: ouais.
1: Puisque j'ai retrouvé mes deux petites filles, leurs deux compagnons, donc mon fils et ma belle-fille, mais il pourrait arriver d'autres. Hein.
0: Donc pour vous, la priorité, c'est la famille?
1: Ah oui, quand même.
0: Être bien entouré?
1: Ah oui, oui, quand même.
0: Ça, c'est essentiel.
1: C'est l'essentiel, ça.
0: D'accord.
1: Ah, si, si.
0: Et après? D'autres, quand vous êtes justement à distance, qu'est-ce qui va...
1: Ah, ben leur courrier, leur coup de téléphone, leur... voilà, ça c'est...
0: Donc rester en contact.
1: Ah oui, oui, oui. Ouais. Et pour ça, elles sont géniales. Hein.
0: S'il y avait une coupure Internet, ça ne marcherait plus, là. Vous seriez...
1: Ah non, si j'avais plus de nouvelles du tout, ça ne ferait pas. Hein.
0: Ouais.
1: Ah non, non, non, non, il faut qu'il y ait des nouvelles. Hein.
0: Il faut savoir ce qui se passe.
1: Ah oui, quand même. Surtout quand ce sont des milliers de kilomètres, hein, parce que... Ils ne font pas de cadeaux, ils sont toujours partout.
0: C'est marrant parce qu'effectivement, à vous entendre, vous êtes très famille, mais cette famille est un peu éclatée à droite, à gauche.
1: Oui, oui, ça fait quelques temps. Par leurs études d'abord, elles sont parties. Hein.
0: Mm-hmm.
1: Et puis après, ben, elles ont continué leur vie, qu'elles continuent toujours. Et qu'elles vont peut-être se rapprocher un petit peu.
0: Et voilà, mais par exemple, vous n'êtes pas de ces femmes qui réclament « venez me voir, je ne vous vois pas assez ».
1: Ah ben non, je ne vais pas leur dire de venir demain, hein, parce que je sais que ça ne pourra pas se faire. Alors, mais un petit coup de fil, quand on ne s'y attend pas, c'est merveilleux. Hein.
0: Les surprises.
1: Ah oui, c'est une surprise, à l'œil des horaires. De décalage d'horaire, c'est rigolo, quoi. Mais si, c'est bien ça.
0: Ouais. Donc ça, ça serait un autre conseil pour nos auditeurs.
1: Oui.
0: Faire des surprises à ses proches.
1: Ah oui, des bonnes surprises.
0: Oui, bien, oui, bien sûr. Faire des bonnes surprises, ça met du...
1: Ah oui, ça met du piment quand même.
0: Du piment.
1: Être bien entouré, voilà.
0: Être bien entouré. Mm. Donc ça veut dire bien choisir, parce qu'il y a la famille, mais aussi les amis.
1: Ah, mais les amis aussi, hein.
0: Alors, comment on choisit ses amis ?
1: Il y a les amis de longue date, il y a ceux qu'on se fait après en cours de la vie, il y a ceux... voilà.
0: Et vous arrivez, si vous prenez un peu de recul, on vous a peut-être jamais posé la question, mais est-ce qu'il y a un trait commun entre vos amis ? Qu'est-ce qui fait qu'ils sont devenus vos amis ?
1: Il y en a, il y a longtemps que j'ai côtoie, puis d'autres qui sont venus parce que je pense qu'ils ont envie de rire un petit peu.
0: Toujours ce rire.
1: C'est ça, Lola, dans le nouvel.
2: Oui, et puis le trait commun entre elle et ses amis, je dirais que pour la plupart, c'est le fait d'être dynamique. Elle est partie, ils font des voyages, elle est partie en Espagne. Là, elle est partie en Espagne avec eux, elle va aller en Sardaigne il y a quelques années, ou l'année dernière, je ne sais plus, elle était en Italie. Donc le fait qu'ils soient dynamiques et voilà, qu'ils aient envie, comme elle, soit que ce soit les voyages ou même des petites sorties, des petites activités. Voilà, je pense que c'est ça qui fait rouler ta mère.
1: Oui, puis maintenant que j'ai aménagé, j'ai changé de village, hein, j'ai toujours dans l'Ardèche, pas loin de où j'étais avant. On est un petit groupe là où on a acheté des petites maisons et c'est super, quoi. On s'est fait un peu de temps.
0: Un bon groupe.
1: Ah oui, oui, où on s'amuse bien. Hein.
0: On s'amuse bien.
1: C'est pas des jeunes, hein. c'est moi la plus âgée, ça c'est sûr.
0: Ouais.
1: Mais on rigole bien.
0: Vous leur montrez l'exemple.
1: Je sais pas si je leur montre, mais ça les fait rire.
0: C'est ça. Moi, à entendre, j'ai l'impression que côtoyer Maïté, il fait gris aujourd'hui, qu'est-ce que je fais ? Oh, je vais aller me faire payer un café chez Maïté.
1: Oui,
0: je passerai toujours un bon moment. J'ai l'impression que vous êtes
1: un peu de ça.
0: La bonne compagnie qui saura toujours détendre l'atmosphère, oui. Remonter le moral de ceux qui en ont besoin. Et puis toujours prête à partir par Mons et par Vaud et qui s'adapte à peu près à tout, malgré ses 80 ans.
1: Oui, mais j'ai besoin aussi d'aller les voir, moi, pour aussi un jour que c'est pas tout à fait la joie. Tu dis, tiens, si t'allais taper, si t'allais voir celle-ci, là, des fois.
0: Oui, des fois, ça peut être dans l'autre sens aussi.
1: Allons chercher
0: du réconfort chez d'autres.
1: Voilà, j'aime pas la solitude.
0: Ouais, bah, donc finalement, c'est ça votre credo. Vous restez quelqu'un de. Qui se veut le plus accessible et agréable à côtoyer pour pouvoir à la fois voir les gens qui viennent à vous ou pouvoir aller les voir sans vous dire « je suis un boulet
1: ». C'est ça.
0: C'est ça ?
1: Oui.
0: J'ai bien résumé.
1: Oui, oui, c'est ça.
0: Bon. Eh ben, en tout cas, Maïté, merci pour cette émission, pour ces belles valeurs que vous avez transmises. Famille, amitié, joie de vivre. Effectivement, à vous voir, et ben c'est profitons de chaque instant, on ne sait pas de quoi sera faite la vie. Donc regardons les côtés positifs.
1: Tout à fait.
0: C'est
1: tout
0: ça.
1: Tout à fait.
0: Ça serait, gardons que le meilleur et puis tout ce qui fait peur, tout ce qui inquiète, on le relargue.
1: Voilà, tout à fait, c'est ça.
0: On le relargue au loin et on regarde plutôt le soleil qui brille et les rires des uns et des autres et on les partage.
1: Oui, c'est ça.
0: Eh ben, c'est super. Ben, je vous remercie beaucoup. Pour cette fin d'émission, je vous invite, chers auditeurs, à nous retrouver. Ça sera la prochaine émission de normalement. Alors, exceptionnellement, ça sera un mercredi, le 4 mars. Nous aurons rendez-vous à 17h avec Emmanuelle Thor, une sexologue qui viendra nous parler de la périménopause. Un sujet qui... Ah, peut-être Maïté, vous aviez quelque chose.
1: J'ai rien dit.
0: Elle n'a rien à dire. Un sujet, en tout cas, qui intéressera, je pense, plus d'une de nos auditrices, puisqu'on parle de la ménopause de manière très très populaire facilement, mais là, la périménopause, c'est plus atypique. En tout cas, on se retrouve le 4 mars. Merci encore à tous. C'était Lola Lela, il est 18h. Et je rends l'antenne avec Résiste de France Gall, si ça veut bien partir, mais je crois qu'on va voir le top chrono. Merci à tous. Je vous dis au 4 mars. Au revoir.

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